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Je suis oublié. Des raisons pour un message, ah oui.

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0: 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Un sujet qui poté un bagage qui n'a pas de connaître. Mais en soi, nous pouvons aller rejoindre Astral, Astral compas, un jeune formation musicale qui est basé dans nos pays. Nous pouvons parler avec chanteur. 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Et bon, est-ce que tout le monde est en forme? 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
0: Ok, tout le monde est en forme. Dis-nous, non, à qui est-ce que tu as parlé? 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
1: Avant même de commencer, une grosse salutation pour vous. Il y a toute l'équipe rendez-vous. C'est un plaisir pour moi de participer avec mon choix. Et je vous remercie pour vous pour vous faire un article. Moi, c'est Moubi Avolo, mais généralement, nous nous connaissons sur Moubi Neva. Chanteur astral et compositeur aussi. Nous souhaitons que nous allons passer un bon moment ensemble.
0: Très bien. Baron, est-ce que c'est. Loubim Baron, est-ce que c'est un cas ou bien ou bien c'est directement dans le palais? Je me sens que l'audio lui-même lui manquait pas assez bien. Et est-ce qu'on peut utiliser le sans casse? On fait le sans casse pour nous comment l'a sorti?
1: C'est bon, ouais.
0: Et on retire le casse pour nous voir comment son a passé parce que les gens deviné avec un écho dans. Essayez. Vous m'avez parlé? Parlez? Vous m'avez parlé? Oh, il y a une difficulté. 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Et on dit que nous avons reçu Loubi et Nova de Astral Compas, qui est lead chanteur et formation musicale ça, qui est basé dans Nord-Est, pays d'Haïti. Nous avons un nouveau single qui est dans la rue. Nous jouons pendant plusieurs jours pour vous sur rendez-vous à Musique Sacrée Les Gratins. Nous pouvons faire connaissance. Et nous pouvons faire connaissance avec Loubi. Et nous pouvons parler non de jazz, ça, nous pouvons parler non de formation musicale, ça, combien de temps il a gagné, qui sa projet a eu, est-ce que Astral Compas déjà fait grande première, qui sa il a gagné comme activité, et dans la zone, nous pouvons aller parler avec Loubi pour dire nous comment ça est. 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
2: Ok, paraît-il, il y a un petit problème de connexion avec monsieur, et pas oublier monsieur aussi, dans le Nord-Est, Yoye, ici, en pile les folles. On connaît la question de Internet en Haïti, comment ça y est, des fois, signal a passé bien, des fois, elle n'a pas passé bien. On va prendre une petite pause, et puis on va tourner avec Loubi. Est-ce que ça va maintenant? 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Gagner un bel retard là-dedans. Est-ce que ça va? Est-ce que ça va, Loubi? Vous entendez nous là? Vous entendez nous très bien?
1: Yes.
2: Ok, Loubi, problème technique là, les résoudre. Astral, c'est. Non, nous en forme. Paraît-il, gagner un retard. Astral, c'est une jeune formation musicale là, qui est basée dans le nord-est, pays d'Haïti. Okay. Parlez-nous un peu de jeune formation musicale, ça. Gain en retard avec le son. Et je pense que.
1: Vous
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0: Ça c'est Gratin. 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
1: 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On va parler de compas, parler de musique, parler de astral.
0: Très bien. Astral Compas, est-ce que c'est une jeune formation musicale? Si oui, depuis qu'il a nous fondé, et comment Jazza les mêmes après le faire fonder?
1: Astral, c'est une formation musicale assez jeune. Nous avons près de 4 ans déjà. Nous avons un jeune projet en cours de route. Et moi, nous avons un album déjà en rotation. Et nous avons une musique vidéo clippée. Et nous avons 2 musiques qui ont marché.
0: Ok. Avant d'aller trop loin, on est Fontibac pour nous parler de carrière musicale. 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Est-ce que Lobby lui-même, comment tu vas le faire entrer dans la musique? Comment ça t'est fait?
1: 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Et après, moi, j'ai intégré notre groupe et de là étant. Jusqu'à ce que moi, je viens à Astral, je viens de là. Moi, pas seulement un chanteur, moi, c'est aussi un compositeur. Et sur l'album là, on a une loyauté qui m'a composé, même si j'ai deux derniers morceaux astral qui sont sortis là-haut, c'est moi-même encore qui composé et qui m'a produit.
0: Sorti l'église, est-ce que c'est Astral qui t'a pas le premier formation musicale et ou joué ensemble avec elle?
1: 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Et c'est Astral qui a pris une expérience au niveau professionnel, bah, dire comme ça parce que c'est Astral qui est le premier groupe qui te bah, mon salaire pour normalement pour ça en faire.
0: Comment transition t'as parlé? Comment expérience Astral là, jusqu'à présent?
1: 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D'ailleurs, je crois que c'est par rapport à un concours où j'ai participé et que Maestro a été très le moins et puis ça m'approche là et m'intégrer Astral.
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1: J'ai dit que par rapport à l'explication que je vais joindre, c'est que la musique même, c'est un bagage qui dépasse le corps physique là. Et c'est dans la même optique que le manager a choisi, non à ce cas-là, pour te bailler. Et Jazza, parce que la musique, c'est un bagage qui dépasse le temps, qui dépasse le corps, qui n'est pas seulement physique. Parce que même après, la musique a existé. C'est pour ça que nous avons choisi Balignon. Astral.
2: Non basé dans qui zone dans Nord-Est?
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1: 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Je commence sur maestro, qui c'est Eddie. 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
1: 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Mais nous-mêmes, quand on commence, il n'est pas vraiment comme ça. Mais nous jouons pas fort, là, que nous des contrats pour nous respecter à la lettre. Et puis, et là, nous avons des contrats, nous organisons pour soirée par nous. Donc, on a toujours été ensemble.
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0: Ça, c'est la voix de Lobby Astral Compas. 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
0: 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Comment l'expérience studio a été dans l'enregistrement? 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
2: d'accord. 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Ouais là on communique ou bien communiquer. Yeah.

0: À soir, on va recevoir l'Orbi de Astral. Ça, c'est une belle vidéo, monsieur Otegain. Et c'est musique, ça qui est au Patafemza. L'Orbi dit non. Et après deux musiques, ça, c'est sûr que vous déjà parlé de. Il y a un vidéoclip qui vient pour sortir sous peu. C'est musique qui est gratin. Le gratin, pas vrai?
1: Gratin.
2: Yeah.
0: Ok. Qui ça nous gagne en perspective après deux musiques sans eau? 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
2: 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À continuer, c'est production et puis essayer de mettre nos plus près les médias et puis pour nous ouvrir route pour dire ça.
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3: 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Paraît-il, l'Obi Freeze. Ok. Une petite pause musicale pour être capable de rejoindre l'Obi. Comme mesdames, messieurs, c'est mardi soir. Nous sommes l'invité, c'est le groupe Astral Ben de Trou du Nord qui a présenté deux nouvelles musiques. Et nous avons fait une belle passée sur l'album que Jazz Ali même était déjà gagné.

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1: 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Peut-être nous pour demain qui est meilleur. 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
0: Merci Loubi et bonne chance avec cette formation musicale Astral Ben de Trou du Nord, le nord-est d'Haïti, à l'honneur ce soir dans le show.

0: 6 minutes après 10 heures, mesdames, messieurs, on vient de recevoir une jeune formation musicale du département du Nord. Ça, c'était le groupe Astral Band pour présenter leur dernière musique, Mercenaire et l'autre musique Didi, c'est Gratin, deux belles musiques dans le show. On va faire le pont pour la fin de votre show. Ça, c'est l'orchestre Tropique Canada-Haïti. Oui.
1: C'est pour pas aussi à Caplaï, là.
0: Chanteur Sarrelé, Luc Doralus. Et c'est anniversaire, Luc Doralus. Ti Luc. Par surprise, rendez-vous à Météo en évidence. Nabdou, bonne fête, mon frère. Nous, qu'on en fête, comme on y est.
2: Merci, Dieu veut. Merci. Bonsoir. Nous, en forme. Bonsoir à tous et auditeurs. Gros rendez-vous. Hein. Mm-hmm. Donc, nous, en forme, grâce à Dieu, nous connaissons que féliciter rendez-vous pour l'offre que vous avez moins, pour respect que vous avez moins. Et ça fait un plaisir. Et je me sens que, comme chaud, et fait la augmenter, volume a augmenté.
3: Mm-hmm. Luc, pour que ça, tout le monde. Si vous avez fait une publication, le premier bagage que toujours mettez devant nous, c'est la discipline. Pour quelle raison?
2: Bon, c'est que nous sommes censés exposer ça que nous gagnons comme potentialité sur le plan disciplinaire. Parce qu'on connaît, et à chaque institution, c'est la discipline qui compte. Parce que même leurs jeunes, mais ça ouvre une jeune comme discipline, c'est lui qui fait de formation ou bien de institution coréa. Qui fait que l'I existait, donc on est obligé d'aller sur la même longueur d'onde. Blanc. C'est ça qui fait que et tout ça qui a fait Tropicana mal, il fait à huis clos. C'est-à-dire que nous gagnons, parce que nous sommes capables de dire, le linge sale se lave en famille. Donc, pas que personne qui n'est pas fait, mais nous prenons précaution pour que tout ça que nous avons fait, nous fait dans l'ordre et dans la discipline. Et quel que soit le monde qui intègre la formation musicale, ça a. Donc, tant qu'on a dit vulgairement, si l'eau Tropicana n'a pas dansé dans la tête, c'est que il y a des bagages que ou pas qu'à digérer donc ou pas qu'à accepter et ou pas qu'à accepter le même tout. Donc c'est ça qui fait que discipline c'est le premier bagage que nous exigeons parmi nous au sein de Tropicana qui fait que un respect mutuel qui existe entre nous. Donc c'est ça qui fait que les sociétés sont capables de voir que Tropicana sont des très disciplinés.
0: Chanter 10 balles affilées, l'on croise avec Luc, c'est même voix. Là, Luc monte chanter 11e balle là, c'est 11 voix. Et qui sont mettés en place pour pouvoir pas jamais affecter?
2: Bon, c'est encore une discipline que obligé de mettre parce que être musicien de Tropicana, je veux dire que faut qu'on adopte une discipline côté que à chaque balle, les mandés faut qu'on repose. C'est-à-dire que vous pas supposé un bat corps. Donc, il faut que vous finissez le jour qu'on n'a pas joué encore. L'essentiel, c'est aller dormir, reposer, manger. Parce que. OK, commandant. OK. Donc, ça, c'est quelques monde qui étaient là ensemble avec nous. Qui...
0: Nous ne pouvons pas aller, oui. Nous ne pouvons pas aller. Nous ne pouvons pas aller. C'est pas surprise de monter dans la parce que nous avons fait.
2: Exactement. Donc, ce que nous disons. Donc c'est discipline pour gagner d'abord dans la vie sur le plan familial. Donc faut qu'on gagne en discipline côté que bon l'heure faut qu'on pas dans la rue. Donc cas pour plaisir oui mais bien entendu. Mais lorsque on joue 10 dans la file, pas gagne l'autre bagaille pour faire. C'est fini jouer à reposer.
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2: 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Donc je pense que c'est ça qui va permettre que nous retrouvions Tropicana qui est jusqu'à sous tombe et peut-être que nous capables et qu'imbé flamboie jusqu'à ce que nous passions là en l'autre génération. 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
1: 14 minutes passées de 10 heures, le show touche à sa fin. Le plus prochain rendez-vous, ce sera pour jeudi soir, pour notre édition de jeudi Grand Dossier, côté nous parler toute parole. Assurément, nous défons belle traversée avec une jeune formation musicale qui sortit dans le Trou du Nord. Jazarele Astral Ben, qui t'a présenté deux nouvelles musiques avec le chanteur Loubi Nova. C'est lui qui t'a parlé avec nous. Il parlait de perspective. Jazarele déjà gagné un album. Jazarele gagné deux musiques en rotation. Nous invitons à l'encourager, au mercenaire et gratin. Musique ça est disponible sur YouTube. Il y a un album aussi qui est disponible sur plateforme de téléchargement légal. Il y a un vidéoclip qui est disponible aussi. Montez sur YouTube, tapez Astral Ben. Encouragez Jazza. Et dans fin show, nous avons une surprise à Luc Doralus. Jeudi à ses anniversaires, Luc Doralus a fêté pendant la fête. Rendez-vous entre dans Kaila. Nous allons y parler entre, pendant quelques minutes. 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Merci à Cam Transfer. Merci à CL Group. Merci à avocat John Toussaint. Merci à docteur Michel Gasson. Merci à l'équipe de Kalalou. Merci aussi à Kassav Citadel Tilou. Merci à tous sponsors. Merci à toutes fanatiques. Bonne nuit. N'allez.

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1: C'est fait.
0: Je les aime. 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C'est un rêve tout ça.
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0: 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Il y a un problème que, un, c'est eux-mêmes qui créent, et deux, il y a un problème dont la solution relève de l'attribution de l'État. 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La sécurité relève de l'attribution de l'État. 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

0: 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Eh bien, FRGA est entré dans une nouvelle phase dans le déploiement. 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Et il a commencé une nouvelle phase là, au niveau du centre-ville de Port-au-Prince. 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
1: Oui, c'est ça. Oui. 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
0: Et qui ça, FRGA, fait au niveau du centre-ville de Port-au-Prince? C'est plusieurs machines blindées que vous avez gagnées. Vous fait monter des stands. Dans plusieurs rues qui gagnent dans cette ville Port-au-Prince, notamment rue Monseigneur Guillou, rue de la Réunion, boulevard Jean-Jacques Dessalines. Elle fait des patrouilles dans la zone ZA. Et qui ça vous fait? Vous êtes tout accompagné PNH. 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
1: 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Je ne sais pas trop qu'on est en bas de la ville. 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
0: 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Les premières étapes, ça, Alflané, c'est permettre force l'audio puis bien connaître terrain avant que vous commencez à prendre charge quelques patrouilles, tipa. 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Bon, nous, on a qui ça nous prend dans le pays. Après pratiquement un an, force la base, j'aime arriver effectif. Les bases, j'aime arriver à 5500 soldats et policiers qui ont été souhaités. Hein? Les paris assez de matériel. Et puis après pratiquement un an, qui ça l'a fait, elle font une visite en bas de la ville. Là. Les rentrer dans l'autre phase dans le déploiement. C'est comme si je me disais que si nous avons besoin. Déploiement guerrier. Si FRG a besoin qu'on ait terrain, meilleur côté le ta monté dans le moment ça là. C'est qu'est-ce qu'on fait? Meilleur côté pour FRG en taval font une patrouille. C'est notre patron. Descendre sur le terrain, mettre pieds nous à terre, comprenez? Et font une visite pour nous garder. Même si nous connaissons ça, son bluff, parce que nous avons un avion au Canada. 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
0: Donc, ça veut dire que si c'est ça que nous gagnons comme aide internationale en matière de sécurité, c'est comme si nous avons tout le sous bluff, nous sous coup. Et c'est normal parce que. Nous disons ça, la sécurité relève de l'attribut de l'État. Autant que l'État rend l'école, c'est autant que on vient de monde qui passe dans bêtise. Et je dis, par exemple, c'est une fonte ouverture, il n'y a pas de question élection. Mais s'il n'y a pas de question élection, et pourtant des gens parlent de question sécurité, sûrement des gens qui sont dans l'État, je dis là, et gens qui supportent l'État tout, dans la question élection là. Qui ça a fait sécurité hein? Eh bien, premier bail, il a fait des efforts pour accélérer, pour demander accélérer le processus de déploiement, force et répression gang. Oui. Pendant un an, il va gagner un an sur terrain. Est-ce que vous comprenez? Et c'est ça que nous gagnons comme problème dans le pays qui fait que nous ne pouvons pas manger rien. Nous ne pouvons pas apporter solution. 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
0: 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Qui est-ce nous avons besoin aujourd'hui? Il est clair que l'État s'en est là, pas capable. 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Mais les plus grandes décisions. 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
1: 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Je me dis, on va résoudre ça. 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Donc c'est ça que nous gagnons comme réalité. Je dis à tout prix, il montre que l'État peut-être pas, il n'a connivence avec l'international pour passer le peuple haïtien en tête par rapport à la décision qu'il doit prendre pour résoudre le problème de sécurité. 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Et c'est ça qu'il faut comprendre parfois, quand tu avances qu'a fait au niveau de la police dans des grandes décisions qui portent bail campé.
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1: 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Donc, ça veut dire que, monsieur, si nous beaucoup comprendre que, pour nous résoudre le problème de sécurité, il faut que nous avons une catégorie de monde. Qui a volonté pour venir résoudre les guerriers, nous ne le font pas.
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2: 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Nous allons parler avec Maître Lucman Delil qui est en studio avec nous. Maître Lucman Delil, c'est ancien ministre de justice pays. Il est en studio avec nous. Abdil, bonjour et bienvenue sur Caraïbes FM.
3: Bonjour, plaisir. 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

0: 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Nous allons recevoir Alexander Galvez pour t'y causer dans Panyol. 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
1: 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C'est projet urgence, c'est un projet protection sociale, nutrition, projet SAMS, réintégration, tout pour assurer que population a un changement. 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M'entendez bien tout discours autorité. Le pas remis, c'est une remise. Ça veut dire qu'il n'y a pas de projet fermé avec arrêt de projet, mais il y a une continuité acquise. Projet à nos besoins. Donc c'est un projet que nous espérons que la paix ait un impact dans la communauté. C'est quoi qui a un impact pour continuité pour l'avenir.
3: Et leur conseil, famille, ça tu touches pas en quel projet
2: et ça
1: plus de 10 000 familles te prévoient ce projet.
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1: de 10 000. 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
2: Mais
1: je dis, on est de son commencer par projet urgence, distribution de vivres. 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Comment ça
2: et
1: résilience. 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
1: Un projet à substance.
2: Spécialement dans
1: donc, conjonction projet ça. C'était le premier espion d'appel
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0: 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Nous avons bien résilience tout sous Gonaïve, nous avons bien résilience sous Emery, nous avons bien un projet d'urgence, dépendamment de la situation, surtout le Bas-Tibonite. Une fête réelle, que ce soit Saint-Marc, que ce soit l'Esther. Pas d'un côté, le PAM, les lésés, c'est tout dépend des financements de bien pour qu'on atteigne l'objectif-là.
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1: Gloire à Dieu.
2: C'est dans sa main

0: Psaume 63. Ô Dieu, tu es mon Dieu, je te cherche, mon âme a soif de toi. Mon corps soupire après toi dans une terre aride, desséchée sans eau. Ainsi je te contemple dans le sanctuaire pour voir ta puissance et ta gloire. Car ta bonté vaut mieux que la vie. Mes lèvres célèbrent tes louanges. Je te bénirai dans toute ma vie. J'élèverai mes mains en ton nom. Mon âme sera rassasiée comme le mets gras et succulent. Et avec des cris de joie, sur les lèvres, ma bouche te célébrera. Lorsque je pense à toi sur ma couche, je médite sur toi pendant les veilles de la nuit. Car tu es mon secours et je suis dans l'allégresse à l'ombre de tes ailes. Mon âme est attachée à toi, ta droite me soutient. Mais ceux qui cherchent à m'ôter la vie iront dans les profondeurs de la terre. Ils seront livrés au glaive, ils seront la proie des chacals, et le roi se réjouira en Dieu. Quiconque jure en lui s'en glorifiera, car la bouche des menteurs sera fermée. Alléluia. Merci Seigneur. Gloire à Dieu. 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